c'est Marseille, ça a été la porte de l'Orient, c'est un port cosmopolite, c'est un refuge de gens sans aveu, de hors-la-loi. Marseille est un lieu où se côtoient tous les milieux, toutes les races. 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

Au fond, ce sont des paysages sonores, mais moi j'appelle ça de la peinture sonore. Et quelquefois, quand je travaillais sur la pierre, c'était plutôt des sculptures sonores.

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1: Watch the guitar.

0: ce moment-là, tous les bigorneaux dévissent leurs coquilles. Et l'utilisent comme porte-voix pour annoncer le concert.
1: Les bigorneaux? Les bigorneaux dévissent leurs coquilles? Mais continue, continue. Et avec des couleurs, hein?
0: Oui. Le requin-marteau joue du xylophone avec les arêtes du poisson-chat. Le morse joue de la guimbarde avec les bretelles du cachalot. La mer est bleu ciel. Et le ciel est bleu des mers du sud. Et je sais plus si je nage dans le ciel ou si je plane au fond de la mer. Ça me fait des frissons partout.
1: Des frissons. Des frissons partout. Et les igloos racontent, moi, les igloos. Les igloos qui se transforment en champignons.

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0: Alors les épines, à quoi servent-elles? Les épines, à quoi servent-elles?
1: Les épines, ça ne sert à rien. C'est de la pure méchanceté de la part des fleurs.
0: Ah? Je ne te crois pas.

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J'aime pas beaucoup ça.

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0: D'une manière générale, comment voyez-vous le monde? Je sais bien qu'il est à détruire et nous en parlerons tout à
1: Oui,
0: l'heure.
1: je le vois mal fait. Je suis tout à fait étonnée chaque jour de voir comment on peut le supporter.

Ce n'est que depuis le XXe siècle que, grâce à l'accumulation des connaissances et par un vaste retour sur elles-mêmes, les sciences sont en mesure d'accomplir leur jonction. En juxtaposant les acquis des différentes disciplines, on peut dresser une vaste fresque de la connaissance. Et les scientifiques redécouvrent ce que dans leur zèle ils avaient un peu oublié. Leur objet commun est l'univers habité par l'homme, auteur de la science.

lorsqu'il enlève son bras, le mâle fait éclater dans la fête les étuis déposés, sortent des milliards de spermatozoïdes et s'y très grossir. Ils sont stockés et font les œufs lorsque la femelle pond. Ces œufs sont attachés à un cordon central qu'elle fixe au toit de son nid. La ponte d'une trentaine de cordons peut totaliser jusqu'à 500 000 œufs. Pendant le mois de la Révolution, la femelle ne quitte pas son repère, ne mange pas, ne cesse de triturer avec ses tentacules, de faire circuler l'eau à jet, ainsi la respiration à travers les coques et la propreté de ses poumons.

Chaque œuf est long d'un millimètre environ. Son évolution montre d'étranges phénomènes dont notamment accéléré 1400 fois grâce au cinéma, la torsion.

puis la rotation. L'embryon se forme. Et au bout de 3 semaines, on distingue bien la pieuvre en miniature dans sa coque. De grosses cellules colorées commencent à jouer. Après l'arrêt de la rotation, elle grandit encore un peu en absorbant sa boule nutritive. À l'extrémité opposée, le cœur, qui bat 100 pulsations par minute. Puis c'est l'éclosion explosive. En quelques minutes, des milliers de bébés pieuvres de 2 mm quittent leur coque. Elles bondissent à reculons. Mais le tube respiratoire peut se plier et les propulser en tous sens. Celles qui ne parviendront pas à sortir dès ce moment n'écloreront jamais.

Et vous aurez envie de me faire écouter par vos collaborateurs ou chez vous. Pourquoi? Parce que je suis moderne. Je suis nouveau. Je corresponds à la civilisation du Spoutnik, du transistor et de la télévision.